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1: Ici, quatre années après le désastre initial de la France.